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merci à tous les collaborateurs et les techniciens. Merci Maria Dolores qui a fait les déplacements. Merci.

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1: 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Eh bien, bonjour tout le monde, vous êtes sur Radio Escapade, c'est l'émission La Tête dans l'étagère. Pour l'émission de jour, nous allons avoir un entretien avec Nadège Vézina, qui est professeur de sociologie à l'université de Paris 8 et qui a fait paraître il y a quelques temps aux éditions du PUF un livre vraiment intéressant qui s'appelle « Le service public empêché ». Eh bien, Nadège Vézina, bonjour.
2: Bonjour.
1: Bonjour. On vous avait reçu il y a plusieurs années, mais c'était pour un autre sujet, c'était un livre sur la santé sociale que vous aviez dirigé. C'était aussi intéressant, mais là, on va pas parler de santé sociale, on va parler plutôt du service public empêché. Alors, j'ai commencé par lire la quatrième de couverture de votre livre. Fragilisé, mais loin d'avoir disparu, le service public est aujourd'hui empêché. Plusieurs mécanismes l'entravent, le gênent, font obstacle à sa conduite et produisent confusion et insatisfaction chez les usagers, mais aussi perte du sens de leur mission et souffrance au travail pour les agents, et sentiment d'abandon et fatalisme chez les citoyens. D'une entreprise ou d'une administration à l'autre, les mêmes processus sont à l'œuvre. La libéralisation européenne favorise la concurrence, la marchandisation et la financiarisation fixent des objectifs de rentabilité. Les privatisations bouleversent le statut des organisations qui produisent l'intérêt général. Donc vous vous penchez sur les effets de ces processus, sur les usagers, comme sur les travailleurs. Mais même si le principal effet de ces politiques est d'entraîner une désingularisation du service public, il n'empêche pas qu'il continue malgré tout de fonctionner. Eh bien, c'est là-dessus qu'on va commencer notre entretien. Alors donc, qu'est-ce donc que cette... que ce service public empêché, mais qui continue quand même à fonctionner, qu'entendez-vous par là? Qu'est-ce que le service public? Que sont les services publics? Voilà, si vous pourrez peut-être un peu nous dire de quoi il en retourne à travers votre ouvrage.
2: C'est une très bonne question de démarrer par la définition du service public, parce que c'est difficile d'en circonscrire un périmètre. Est-ce qu'on dit le service public? Est-ce qu'on dit les services publics? On utilise le singulier, le service public, on est plutôt sur le concept, l'idée, avec ses principes d'égalité, de continuité, de mutabilité. Quand on en parle au pluriel, on a tendance plutôt à associer ça aux opérateurs. C'est-à-dire que c'est vraiment en acte, ce sont les situations, ceux qui sont la matérialité du service public. Puis on a tendance à confondre aussi le service public avec l'intérêt général, avec l'utilité sociale, avec le bien commun. Donc, j'ai essayé dans l'introduction de démêler sans vraiment trancher, mais vous allez voir en disant, on va entrer dans le service public par le statut de l'opérateur, ce que les juristes appelaient le service public par nature. Si c'est public, c'est forcément du service public. Sauf que, aujourd'hui, il y a de plus en plus de délégations au privé, d'externalisation, ça marche plus bien. Donc, ça peut pas être le statut de l'opérateur. Du coup, on a pris une autre idée, on s'est dit, on va réfléchir par la nature objective de l'activité, un critère matériel. Il y aurait des activités de service public et d'autres qui ne le seraient pas. Alors, ça ne marche pas complètement non plus, même si c'est très important, parce que vous avez un certain nombre d'activités, le transport, la santé, on pourrait en trouver plein d'autres, qui sont à la fois occupées par des services publics, mais aussi par des services marchands, lucratifs même parfois. Et cet enjeu de la lucrativité, quand vous payez un ticket, ça faisait sortir ces services. Donc, il restait quoi? Il reste aujourd'hui la qualification des missions par les pouvoirs publics. La reconnaissance par les pouvoirs publics d'un service, d'un besoin associé à une reconnaissance par les autorités publiques d'un besoin pour la population est cruciale. Et ces qualifications des activités Elle devient centrale parce que si elles sont d'intérêt général, alors il peut s'agir d'un service public et notamment d'un service public national. Et là, vous serez protégé par le préambule de la Constitution de 46, si vous êtes reconnu comme service public national. Soit vous n'en relevez pas, et alors là, eh bien, des structures privées peuvent venir. Ça fait tomber les monopoles, ça fait tomber toutes les protections, et ce sont des services publics qui peuvent être démantelés. Ça, c'est pour le service public. Bon, je ne vous ai pas répondu complètement, mais pour vous dire que c'est quand même compliqué de définir qui en fait partie, qui n'en fait pas partie, ce qui en relève, ce qui n'en relève pas. Après, ce service public, il est empêché. Empêché, ça permet d'avoir un autre niveau de lecture. On va prendre... Alors moi, j'ai pris l'empêchement dans un double sens. On peut voir le premier sens de l'empêchement, celui auquel tout le monde pense, c'est le sens de bloquer. Quelque chose qui ne marche pas, qui rencontre un obstacle et qui ne fonctionne pas, qui s'arrête. Sauf que, dans les réalités, quand j'allais sur le terrain voir des agents, ben, à l'hôpital, on reçoit pas bien les patients, ils sont sur des brancards, ils attendent dans le couloir, mais en fait, on ne leur ferme pas la porte, ils sont reçus quand même. Ça va durer des heures, hein, je ne vous parle pas des files d'attente. Mais il est gêné dans son action, et là, on n'est plus dans le sens de bloquer, on ne vous reçoit plus. On est dans le second sens qui me semble plus important, parce qu'il est, on le voit moins, mais il me semble beaucoup plus fort et beaucoup plus présent numériquement. Il va être gêné, il va fonctionner mal, il va subir des dégradations du service, le manque de moyens, qui va entraîner justement un sentiment de malaise à la fois chez les agents et chez les usagers, mais il fonctionne malgré tout. Et ça, c'est extrêmement intéressant parce que cet empêchement, il va permettre de regarder justement des effets qui vont être des convergences propres aux différents secteurs qui relèvent des freins. Est-ce que c'est la même chose pour la Poste? Est-ce que c'est la même chose pour EDF? Est-ce que c'est la même chose pour les pompiers? Ben, on va voir qu'il y a un certain nombre d'éléments qui vont être présents à chaque fois, qui vont revenir en boucle. Et du coup, ça va nous permettre, en tout cas moi, ça m'a permis, en m'appuyant sur les travaux de mes collègues, j'utilise beaucoup de travaux, je cite beaucoup d'autres recherches de sciences sociales, des recherches en sociologie, en histoire, en sciences politiques. J'ai essayé vraiment d'être très, des juristes aussi, aller regarder ces mécanismes transversaux qui vont conduire à un cercle vicieux de détérioration des services publics.
1: Voilà. Et ce qu'on peut dire, donc, c'est que il y a trois principes qui caractérisent le service public, hein. La continuité du public, va nous dire un peu de quoi il en retourne, l'égalité et l'adaptation aux besoins de la population. Donc, en gros, la continuité du public, c'est une situation de travail ou d'emploi qui est caractérisée par l'impossibilité de faire défection. Bon, c'était particulièrement visible lors de la grande crise sanitaire, l'époque de la pandémie de Covid, où les professions de santé, les agents publics et autres travailleurs essentiels qui ont contribué à répondre aux besoins du pays, qui étaient toujours là, au contact direct, régulier, frontal, des usagers.
2: Voilà. C'est ça, on a vu dans les écoles, quand la continuité pédagogique s'est mise en place pendant les confinements, ça a été... une force, et on a vu tout l'engagement du service public pour faire tenir dans les hôpitaux. On a vu plein de gens mettre en avant un engagement extrêmement fort et qui donnait vraiment le sens là au service public. C'était extrêmement précieux.
1: Oui, il y a aussi le principe d'égalité qui va se cristalliser autour des enjeux d'accès au service public, mais aussi les objectifs d'équité ou d'accès aux droits ou de défense des droits pour ceux qui n'auraient pas le droit. Donc ça aussi, c'est très intéressant. Je ne sais pas si vous pourrez développer là-dessus aussi.
2: Oui, bah sur l'égalité, l'accès aux droits, aujourd'hui, c'est quelque chose, comme on est dans un pays où les services publics devraient être universels, ils sont de plus en plus associés à des droits sociaux conditionnels, donc il faut activer ces droits, il faut les déclencher. Pour donner un exemple concret pour les auditeurs, le RSA, si vous ne le demandez pas, vous n'en bénéficiez pas. Et on a affaire à toute une, dans les politiques publiques, on entend parler de plus en plus de ces questions de non-recours, qui sont... considéré comme étant un vrai problème public, il faut lutter contre le non-recours et en même temps les droits sont faits de façon à ce qu'il y ait du non-recours. Donc le service public, cette idée en tout cas d'égalité, c'est à la fois l'égalité de traitement des usagers entre eux à même condition, des questions d'équité aussi, puisque du coup, est-ce qu'on va traiter de la même manière des personnes qui n'ont pas la même situation de départ, ce qui va permettre de parler d'universalisme proportionné. On va adapter aux situations des uns et des autres pour répondre le mieux possible à leurs besoins, ce qui va permettre d'aller sur de la personnalisation, à quel moment adapter finalement la prise en compte individuelle de l'usager, qui va être un usager particulier avec sa trajectoire sociale spécifique, qui en fait va pas entrer particulièrement bien dans toutes les cases. Eh bien, et on va faire avec et trouver la meilleure solution pour lui. Donc ces questions-là, c'est des questions extrêmement présentes, parce que la notion d'universalité, d'universalisme du service public est encore très forte.
1: Oui, d'ailleurs, par rapport à cette question-là d'accès au droit, je signale qu'on avait fait il y a un peu plus de 2 ans l'entretien avec Clara Deville sur la dématérialisation de cet accès dans les zones rurales où on habite, et c'était très éclairant par rapport à ces situations-là. Et en fait, la dernière, qui est peut-être la plus ambiguë, c'est ce qu'on pourrait dire la mutabilité, qui peut être autant un ajustement à l'évolution des besoins que aussi un élément de rhétorique élaboré afin de justifier des réformes. Donc ça c'est assez ambigu.
2: Ah, exactement. La mutabilité, moi, je la trouve extrêmement intéressante, parce que cette adaptation, elle peut à la fois être s'adapter à l'évolution des besoins de la population. Par exemple, quand l'eau n'était pas courante dans les maisons, l'idée c'était de tirer et d'amener l'eau dans toutes les fermes, partout. Donc dans les années 50, c'était pas du tout la même logique. Aujourd'hui, on a accès à l'eau, c'est pas la même problématique. La problématique sera différente, sera plutôt de contrôler. Est-ce qu'on va revenir à des municipalisations de l'eau? Est-ce que c'est Veolia ou Suez, pour ne pas les citer, mais qui vont prendre la main sur ces services? C'est pas du tout la même logique. Et vous avez par ailleurs une deuxième en effet tendance, c'est une rhétorique, et en effet c'est bien ça, c'est l'usage d'un discours pour développer cette au nom de la mutabilité, il faut changer, donc ça veut dire réformer et accepter les réformes quelles qu'elles soient. C'est pour ça que vous avez un certain nombre d'agents qui résistent, qui refusent ce changement, qui vont être envoyés comme refusant toute mutation, mais c'est pas forcément toute amélioration, refuser mutation, c'est refuser des choses qui restent invisibles, compliquées. Et ça, derrière le mot-clé de l'adaptation nécessaire du service, on peut trouver des processus très, très, très différents. Et pour faire un lien avec Clara Deville que vous avez citée à l'instant, en effet, sur cette mutabilité, est-ce que la dématérialisation est une mutabilité du service, une adaptation nécessaire au service ou pas? Eh bien, on voit bien, et le travail dans les zones rurales de Clara est fabuleux, parce que ce qu'on voit, c'est que vous avez des endroits où la dématérialisation vient en plus de guichets, et auquel cas elle vient comme une voie d'accès complémentaire au service public, et ça ne produira pas du tout les mêmes effets si c'est complémentaire ou si ça s'y substitue. C'est-à-dire que si la dématérialisation est là pour fermer les guichets et les remplacer.
1: Tout à fait. Et ben, on va continuer notre entretien après la première pause musicale.

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1: Vous êtes sur Radio Escapade, c'est l'émission La tête dans l'étagère. On vient d'écouter Lola Guerrero et Nice Orchestra. Et le titre du morceau, c'est Los Chicos Suaves. On poursuit notre entretien avec Nadège Vézina par rapport à son livre Le service public empêché. Et je voudrais noter que par rapport à vos travaux, il y avait d'autres livres qui étaient très intéressants, qui pouvaient se complémentarité avec, qui étaient, s'appelait Le nouvel esprit du service public sous la direction de Romain Pudal et Jérémy Sinigaglia, qui était paru aux éditions du Croquant. Et c'était très, très intéressant parce qu'il parle donc d'un nouvel esprit managérial qui est appliqué au service public, qui est donc ce qu'on peut appeler le New Public Management, qui porte donc des coups de plus en plus durs au service public pluriel et qui détériore tant la qualité du travail en faveur de ses usagers que les conditions de travail des agents. Donc, c'est un peu un continuum. Hein. Depuis donc, ce que s'appelle le RCB, c'était la rationalisation des choix budgétaires en 1968. Il y a eu la LOLF en 2001, la RGPP en 2007, en 2012, il y a eu la MAP, c'était la modernisation de l'action publique. Voilà, c'est, tout ça, c'est ce qu'ils appellent donc des contre-réformes. Et donc, qui ont un esprit un peu avec un langage qui s'appelle maîtrise des coûts, objectifs, compétences, performance, autonomie, etc., etc. Et concrètement, leur pratique, c'est évaluer, compter, composer avec des indicateurs, faire avec des tableaux Excel, etc., etc. Et donc, c'est un peu une dénaturalisation du travail des agents du service public qu'ils étaient engagés pour l'intérêt général et qui n'étaient pas vraiment venu pour faire ces tâches qui les éloignent vraiment du sens de leur travail, et donc c'est un peu, ça déréalise un peu tout et le travail et même l'esprit des travailleurs. Il ne s'agit pas d'idéaliser un passé où les services publics ils n'auraient vécu que par le sens de l'intérêt général ou la satisfaction du besoin des usagers, mais quand même, voilà, il faut dire que ces politiques-là sont en contradiction avec les valeurs fondamentales du service public.
2: Ah mais c'est vrai. Alors après, comme vous venez de le dire à l'instant, la rationalisation des choix budgétaires, c'est pas récent, il existait. Enfin, il y a des choses qui sont très anciennes dans le contrôle des dépenses publiques, dans l'affectation des ressources. Après, ce qui a changé, le renversement qu'on constate et que les collègues nomment cet esprit managérial, une critique, ils analysent les logiques néo-managériales qui sont à l'œuvre et qui détricotent finalement l'esprit de service public premier, eh bien, c'est qu'on est passé d'une mission de service public comme objectif, avec un coût assumé par la société pour le remplir, à finalement un coût à l'unité qui devient l'objectif avec ce fameux 3% du PIB à atteindre. Et c'est vraiment ça qui est devenu l'objectif, alors que vous avez des missions de service public sur lesquelles rogner, qui deviennent le moyen d'y parvenir. Donc ça devient extrêmement compliqué quand il y a ce renversement entre les moyens et les fins.
1: Voilà. Et ce qu'on peut dire, donc dans leur livre, ce qui est intéressant... Donc le nouvel aspect du service public, c'est plutôt pas mal d'études de cas d'agents du service public qui essayent, tant bien que mal, de détourner, contourner, un peu retourner toutes ces injonctions à faire d'aller à l'envers des contre-réformes et donc de faire vivre malgré tout le service public. Donc il est empêché, mais il continue encore à vivre comme vous
2: exactement dans les deux livres. En fait, ce qui est intéressant, c'est qu'on voit qu'il y a des résistances à la fois au niveau d'ailleurs des cadres comme des agents. C'est pas forcément les cadres qui sont pour et qui diffusent ces réformes. Vous avez dans différentes situation des stratégies plus ou moins silencieuses de soit retournement, contournement des injonctions, parce que parfois c'est pas une opposition franche et directe, on s'oppose pas forcément en se battant ou en faisant grève. Ça peut prendre des formes plus douces, mais plus profondes, plus silencieuses. Il y a plein de façons d'agir pour ne pas cautionner cette dégradation du travail qui va jouer sur le sens des missions et le sens du travail. Aujourd'hui, c'est ça finalement qui ressort des publications sur le service public, c'est vraiment la perte de sens. C'est quelque chose qu'on retrouve de manière très très générale. Et on voit bien finalement que l'infirmière de l'hôpital public qui est très attachée à son hôpital, à sa mission de soignante, et qui se retrouve à culpabiliser de ne pas avoir les moyens de soigner, d'accueillir, de laisser ses patients sur les brancards, de ne pas être en mesure de faire la tournée, ça crée une culpabilisation extrêmement forte qui exacerbe chez les agents les difficultés rencontrées, qui sont des difficultés de conditions de travail, de moyens. Il y a plein de choses qui peuvent être mises en avant, de délaissement des infrastructures, délaissement du matériel, qui va conduire à ne pas travailler. Je te dis correctement, c'est pas que ne pas travailler comme on aimerait le faire. Et cette notion du bien travailler, c'est vraiment une notion développée par Yves Clos, qui est extrêmement intéressante. Cette qualité du travail, lui aussi, par le travail empêché, elle est vraiment aussi présente dans cet ouvrage-là, parce que c'est quelque chose qui revient en boucle dans tous les secteurs, finalement, aussi bien la RATP, le monde associatif est aussi extrêmement pris dans ces dimensions-là.
1: Et une chose qui sont assez, je n'avais pas évoqué, que vous avez dit que c'est assez intéressant, c'est, vu que l'objectif c'est la rentabilité avant tout du nouveau management du public, c'est les activités considérées comme non rentables. Elles ne sont pas reprises par d'autres secteurs comme le secteur associatif ou l'économie sociale et solidaire, eh ben, il y aura une dégradation un peu à peu des services qui va apparaître, et donc il va faire écho à la segmentation, par exemple à la segmentation tarifaire pour les usagers comme à la SNCF ou d'autres, et donc ça va fragiliser les missions de service public au nom de l'usager, et ça va produire plusieurs, ce que vous appelez un peu les quatre mouvements parallèles de mise à mal. Donc il y a la personnalisation de l'usager, il y a la bascule locale des services publics et de leur charge associée, il y a la mutualisation du public par regroupement et par normalisation, et enfin la digitalisation. Donc est-ce que vous pourriez un peu développer sur cet aspect-là?
2: Oui, bien sûr, pour faire un lien avec la question de la rentabilité, en effet, tout part de là. Tout part de cette exigence de rentabilité, ou en tout cas de maîtrise des dépenses publiques, qui va entraîner un cercle vicieux de dégradation des services publics avec un délaissement des infrastructures, une dégradation des services. Du coup, comme ça se dégrade, les gens vont moins fréquenter le service, qui va accroître la baisse de rentabilité au lieu de la réparer. Les usagers se détournant du service, eh bien, ça va conduire à soit des privatisations, soit des ouvertures à la concurrence qui vont à nouveau renforcer et mettre en place, que vous venez d'évoquer, une dualisation des services, ou en tout cas une segmentation avec des gammes. Ceux qui peuvent prendre le train, avec ceux qui ont les moyens qui iront dans des Ouigo, des Inouïs, ceux qui n'ont pas les moyens prendront du Blablacar et voyageront non plus en train, mais avec des bus, ou des fameux bus Macron. Enfin, vous avez toutes ces dimensions-là de gradation, de segmentation des services, qui du coup participent de cette perte de sens, puisque le service public, là, on rompt avec l'égalité de traitement de tous, qui va accroître encore une fois l'exigence de rentabilité. Et pour faire face, eh bien, il y a des processus qui ont été menés au nom de l'usager. Donc au nom, ce n'est pas forcément qu'au final, lui sera bénéficiaire, mais c'est quand même mené en son nom. Donc des processus, notamment de bascule, où la bascule, on va voir, je vais reprendre l'exemple du RSA, qui est passé en 2004 au département. C'est une dépense qui était prise en charge au niveau national, qui a été transférant, que les bascules sont des transferts. Donc des transferts de compétences, de pouvoir, mais aussi et surtout des transferts de charges. Parce que si vous transférez la compétence tout en payant, ça ne poserait pas de problème aux collectivités locales. Ce sont souvent les collectivités locales qui récupèrent les bascules. Donc ils ont des charges, des périmètres d'action qui passent chez eux, mais c'est aussi d'autres instances qui se débarrassent d'une dépense. Donc finalement, la bascule, ça va réduire la voilure. Et comment s'y prendre? C'est l'étape d'après, c'est l'autre mécanisme que vous avez cité tout à l'heure, la mutualisation. Eh bien, pour pouvoir réduire la voilure quand on a récupéré trop de bascules, on va fusionner les services, on va les regrouper. Et on va les mettre ensemble. Ce sont les maisons France Service que vous avez peut-être dans des communes autour de vous qui se développent. Et on est vraiment sur une logique de regroupement défensif avec une offre de la dernière ligne. C'est un peu la dernière structure dans le village avant qu'elle ferme. L'école a réduit, le bureau de poste est fermé. Ou c'est le bureau de poste qui va occuper la maison France Service. Et ce sont des structures de délestage de l'État avec transfert aux collectivités territoriale. Et vous avez enfin cette dématérialisation qu'on a évoquée tout à l'heure, où c'est une sorte de self-service, on met au travail en fait l'usager dans la dématérialisation. Donc on va se passer sur un certain nombre de tâches des agents qui ne vont plus remplir le formulaire, le bordereau, ça va être des usagers qui eux-mêmes, pour gagner en efficacité, son nom, il doit l'orthographier mieux que l'agent, c'est sûr. Quand il sait écrire, quand il n'a pas de difficultés numériques, une personne âgée qui est dans la fracture numérique, ça peut être plus compliqué. Des jeunes aussi, on voit que les jeunes sont très à l'aise avec les smartphones, mais peu avec les ordinateurs. Donc ça, c'est aussi très intéressant de voir que les coupures ne sont pas aussi générationnelles qu'on croit, ou en tout cas qu'il ne faut pas croire que les plus jeunes, pour eux, c'est forcément facile quand c'est dématérialisé, ça ne l'est pas. Et on voit bien que cette offre au guichet, comme j'ai dit tout à l'heure, elle peut être plus ou moins acceptée ou facile quand elle vient en supplément ou selon qu'elle remplace le guichet, mais il n'empêche que ces dématérialisations, ça peut être mal rempli, et auquel cas, puisqu'on a supprimé des agents, ça va créer de l'engorgement administratif. Donc finalement, derrière des effets qui sont censés aider les usagers, ça risque d'être plus compliqué. Pour aussi vous donner peut-être un exemple sur les enjeux de la rentabilité quand on va essayer de supprimer des agents, de transformer le statut de l'agent, mettre des contractuels à la place des fonctionnaires, on se dit que c'est pour faire la même mission, ça ne change rien. Ben en fait, non. Ça peut avoir, la mise en cause d'un statut public peut avoir des conséquences très très concrètes sur le travail. Et si je peux développer un exemple, j'aimerais vous parler de l'Office national des forêts. L'ONF est extrêmement intéressant parce qu'en 2020, il a été transformé par la loi ASAP. C'est pas « soon as possible », c'est pas de l'anglais, c'est la loi d'accélération et de simplification de l'action publique qui a remplacé des fonctionnaires par des contractuels. Jusque-là, ça ne change pas grand-chose, sauf que, et là vous allez voir, pour lutter contre les exploitations forestières illégales, la pratique de la chasse, les décharges sauvages en forêt, eh bien, vous allez avoir des contractuels qui peuvent constater des infractions, mais n'ont plus le droit de les rechercher quand les seuls qui sont autorisés pour les rechercher, c'est les agents assermentés fonctionnaires. Du coup, comme vous n'avez plus personne pour rechercher ces infractions en forêt, eh bien, leur constat diminue. Le nombre de ces infractions va diminuer, puisqu'on ne peut plus les rechercher. Du coup, ces fonctionnaires, ces contractuels, pardon, qui ne peuvent pas rechercher les fonctionnaires, font que comme ces infractions relevées vont être moins nombreuses, on n'aura plus besoin de recruter d'autres fonctionnaires pour empêcher des infractions qui semblent en diminution. Alors même qu'elles ne seront pas en diminution d'arrêté, mais juste on aura une invisibilisation d'une tâche, d'un travail sur pourtant un thème, l'écologie, la nature, extrêmement consensuel. Tout le monde est d'accord pour la protéger, mais finalement, avec cette sortie du statut de fonctionnaire, on a une vraie détérioration du service public et une précarisation qui se met en œuvre autour de ces agents.
1: Eh bien, on va faire la deuxième pause musicale.

0: Vous êtes sur Radio Escapade, c'est l'émission La Tête dans l'étagère. On va finir notre entretien avec Nadège Juezina par rapport à son livre Le service public empêché. Et pour expliciter le propos, je voudrais aussi peut-être prendre appui sur un autre ouvrage, un livre qui était assez intéressant, c'était le collectif Nos Services Publics, qui avait fait publier un rapport sur l'état des services publics en 2023, sur plusieurs grandes questions générales comme santé, éducation, transport, justice, sécurité, etc. où ils font état que dans le débat public, le sentiment croissant d'urgence et de dégradation des services publics, il s'exprime essentiellement à travers un discours qui déplore les services publics qui s'effondrent. Ce discours, il fait écho aussi bien au vécu des citoyens empêchés dans leur accès aux services publics qu'à celui des agents publics qui subissent une perte de sens. Si ce discours, il dit quelque chose du quotidien des services publics, il ne permet pas, par contre, de qualifier précisément la nature des dégradations vécues. Il ne permet pas non plus de rendre compte de la place que continuent à occuper nos services publics dans la cohésion de la société, dans la réponse aux crises, dans la préparation de l'avenir et dans la défense de l'intérêt général. Bien souvent, ce discours conduit les détracteurs et les défenseurs du service public à centrer leur regard sur leur seul enjeu des moyens financiers et humains. Alors que, voilà, il y a peut-être d'autres enjeux à voir, au-delà de ceux-là qui sont importants, mais il y a peut-être d'autres enjeux à voir que, par exemple, lors des dernières décennies, les efforts engagés, ils furent insuffisants pour prendre en charge les besoins de façon satisfaisante, car ils augmentaient moins rapidement que les besoins. D'ailleurs, l'écart entre les moyens et les besoins étant augmenté. Et aussi, la répartition de ces moyens, elle est le reflet des politiques publiques successives, qui est souvent centrée sur des problématiques accessoires en décalage avec l'évolution de la société. Et voilà, donc sans parler des disparités sociales et géographiques dans l'accès public. Donc tout ça, voilà, pour dire qu'il y a des gros soucis à ce niveau-là. Donc vous avez listé par rapport en santé, éducation, transport, société. Dans votre ouvrage, vous avez aussi fait état de ces choses-là. Donc, je ne sais pas qu'est-ce que vous pourrez dire peut-être par rapport à ça, par rapport à ces questions-là, et par rapport donc au retournement de la signification de ce qu'est le service public, tant dans le statut que dans l'activité, que dans les conditions d'activité même, quoi.
1: Ben moi, je voudrais dire deux choses, en fait. La première, et c'est intéressant que le rapport de nos services publics soit entré sur la question des besoins, parce qu'on a tendance à les oublier un petit peu. C'est vrai que comme on est dans un contexte de limitation de l'endettement que connaît l'État, on raisonne sur les dépenses, uniquement les dépenses, et en codant les dépenses uniquement, les pensant uniquement comme des coûts, eh bien, on oublie un peu les besoins, on oublie les investissements. Moi, dans mon livre, j'essaie d'expliquer que ça peut être ces dépenses aussi un moyen d'éviter des dépenses encore plus conséquentes lorsqu'elles sont reportées à plus tard. Par exemple, dans le domaine de la santé, des traitements préventifs d'une pathologie peuvent permettre à terme bien de réaliser des économies en intervenant plus tôt dans le développement de la maladie, outre le fait que ça permet de soigner quelqu'un et de le guérir, éventuellement, plus on intervient tôt. Et donc, on est soumis à une sorte de paradoxe des services publics parce que on va chercher à maintenir des missions de services publics, ça c'est le deuxième point, qui sont structurellement déficitaires parce qu'elles relèvent du service public, donc ce que vous disiez, du lien social, de la cohésion territoriale, du maillage territorial très important, tout en leur coupant les moyens de le faire. Et du coup, ce service public, il se retrouve dans une injonction contradictoire, organisationnelle. On parle souvent des injonctions contradictoires pour les travailleurs, mais ça marche vraiment bien, je trouve, pour l'organisation. Et il va falloir essayer de raisonner. Donc, on va se réfléchir sur, finalement, cette question de ces missions. Quelles sont les missions? Et là, on parle beaucoup à la rentrée, il était encore question de ce nombre d'agents, réduire la masse salariale de l'État, le nombre de fonctionnaires. Et quand c'est une question qu'on me pose, mais Souvent, je réponds, ça dépend de ce que vous voulez faire faire. La validité du nombre d'agents de l'État, d'agents du service public, dépend des missions que vous voulez leur faire remplir, des missions que la société va confier au service public. Et pour boucler sur, finalement, la fin de votre question, vous alliez sur les difficultés, la perte de sens, sans aller revenir sur cette question, mais en fait, aujourd'hui, on est dans un État où, pour limiter les coûts, on va chercher à invisibiliser tout ce qui n'est pas monétaire, donc dévaloriser en présentant comme une charge et non comme une richesse vraiment toute cette présence territoriale, ce lien social, le fait d'être cette égalité, ces principes pourtant qui sont les principes de service public mais qui ne rapportent rien. Et ça va induire un autre effet, c'est qu'on va ne pas remplacer les partants. C'est le non-remplacement d'un tiers des départs à la retraite, on entend souvent ça, qui est une technique managériale pour réduire le nombre d'agents, mais pour autant, on ne réduit pas les missions. Donc ça veut dire quoi? Ça veut dire deux choses. On va faire reposer sur celles et ceux qui restent les moyens de faire tourner le service public, donc d'où cet empêchement. Et c'est en fait régulariser une situation anormal de saturation, c'est-à-dire que vous teniez tant qu'un collègue arrive, ça va. Là, on va faire en sorte de normaliser des conditions de travail dégradées. Donc, la conséquence, c'est qu'on va devoir faire plus avec moins. Il s'appelle, en sociologie, on appelle ça du surtravail, c'est de l'intensification du travail. L'effectif est trop juste pour faire les tâches qui nous sont attribuées. Et en même temps, la deuxième conséquence, c'est qu'on va finalement faire autre chose. Donc avec des moyens constants ou en baisse, on va avoir soit un appauvrissement des tâches, vous ne pourrez plus faire exactement tout ce que vous faisiez avant, vous n'allez plus le faire aussi bien, ou alors un glissement de tâches. Vous allez finalement remplacer quelqu'un d'autre qui est absent et qui ne va pas venir, donc vous ne faites plus votre travail puisque vous faites le travail de quelqu'un d'autre. Et je trouve que, et c'est ça le livre, il essaie de terminer sur l'idée de la singularisation du service public et cette idée de désingularité, c'est qu'on a tendance à vouloir rapprocher le service public de l'entreprise privée. On a tendance à vouloir la faire lui ressembler, le prendre comme modèle. Or, c'est oublier que, il y a très longtemps, le modèle du privé, c'était le public. C'était vraiment un statut, le statut de la fonction publique avec un statut d'emploi protecteur pour éviter les ingérences politiques, économiques, la corruption, l'arbitraire. C'était vraiment cette logique-là. Et en s'appuyant sur des préoccupations qui ne sont pas qu'économiques et financières, avec du non rentable. Ce qui est très important, c'est que quand les préoccupations deviendront uniquement économiques et financières et qu'on aura complètement mis de côté le non rentable et le non mesurable, la présence territoriale, l'aménagement, l'accessibilité, le lien social, quand ces notions-là seront totalement invisibilisées, alors le service public sera en danger et je pense que cette singularité du service public est à défendre.
0: Oui, d'ailleurs, ce dont faisait état, donc le collectif service public, d'après son porte-parole à Arnaud Bontemps, c'est que donc c'était avant tout un projet de société porteur et pas que défensif, c'était pas un filet de sécurité pour les plus pauvres, mais c'était un projet de société porteur, quelque chose de positif, et donc qui, voilà, voulait quelque part soustraire à la fois l'éducation, la santé, l'enfance, le grand âge, mais aussi beaucoup d'autres aspects de la vie, des logiques marchandes. C'est pas juste un patrimoine pour ceux qui n'en ont pas, mais c'est vraiment un projet comme ça de solidarité. Robert Castel, il parle plutôt d'État social plutôt que d'État providence. C'est dans les par rapport à ces débats, c'est vraiment quelque chose d'important. C'est pas tant d'une forme de charité que d'un projet social solidaire porteur de valeurs positives pour la société, l'égalité, etc., etc. Donc c'est vraiment quelque chose autant matériel que conceptuel, pourrait-on dire.
1: Oui, tout à fait. Et c'est vrai que moi, je me reconnais totalement dans l'approche de Robert Castel avec ces critères, la solidarité nationale comme un critère important de l'État social. Et cette dimension, on voit, elle se retrouve de plus en plus. Est-ce que vous êtes dans une logique de société où vous allez agir en réparation, en intervenant après que les inégalités soient apparues et soient posées, ou est-ce que vous allez avoir une société où le service public peut jouer un rôle de préparation. C'est le jeu de mots entre réparation, préparation, où là, vous allez avoir des services publics qui vont anticiper et intervenir avant même que les inégalités se forment. Et ça, je trouve que c'est extrêmement intéressant de positionner les choses comme ça pour essayer de redonner sens aux services publics et retrouver un petit peu l'esprit de Pierre Larocque avec la sécurité sociale, l'esprit de l'école du service public avec les gonds du guide, on retrouve. Et cette dimension-là, ça me permet de rebondir sur un autre juriste qui était intéressant. On a parlé tout à l'heure beaucoup de cette prégnance de la rentabilité qu'il faut toujours rechercher, mais il ne faut pas oublier qu'on pense toujours sur les dépenses à limiter, mais il y a un impensé, c'est l'impensé des recettes. Finalement, aller chercher l'argent pour faire vivre ce service public, c'est quelque chose qui pourrait être davantage travaillé. Et c'est dommage, avec Gaston Gès, qui est un juriste, un fiscaliste de l'époque de Léon Duguid, qui disait qu'il y a, là où il y a des charges publiques, il faut aller trouver les recettes pour couvrir ces charges. Donc lui, finalement, il était non pas du tout un contemporain d'Arnaud Bontemps, mais c'était assez dans cette logique, partons des besoins, définissons les besoins centraux pour une société, et à partir de ces besoins, calculons combien il nous faut, et allons chercher les recettes permettant d'aller financer la totalité des besoins qui relèvent pour lui du public et des services publics. Avec des services publics finalement d'ampleur qui ne sont pas en train de d'être sur la défensive. Et vous voyez, c'est totalement une autre logique. On n'est pas sur se battre sur l'affectation de ressources limitées. C'est vraiment une dimension, allons chercher les ressources pour financer les services considérés comme nécessaires à la mise en œuvre de la solidarité nationale.
0: À cet égard, je souligne qu'il y avait une ancienne porte-parole du collectif Nos Services Publics qui, un temps, était pressentie par l'Union de la Gauche pour être Premier ministre, s'appelle Lucie Castex, qui a fait paraître un livre, c'est intéressant, qui s'appelait « Où sont passés nos milliards ?» où elle disait que depuis nombreuses années, l'argument des caisses vides était asséné comme un horizon indépendant.

0: dans les services publics plutôt que de les limiter, et donc plutôt que de les réduire ou de les privatiser, d'investir dans les services publics, qui serait plutôt une idée même économiquement beaucoup plus viable, que même au sens économique purement comptable, que de les supprimer.
1: Je pense en effet qu'il y a une relégitimation à faire sur les services publics pour être totalement très proactive et sortir de cette dimension, de cette mise en œuvre très réparatrice de la solidarité. On est sur aujourd'hui cette solidarité réparatrice principalement, mais on pourrait en effet aller sur cette dimension d'investissement. Alors il faut avoir en tête aussi malgré tout que les ressources sont inégales, et on voit bien que selon les territoires, si vous avez un territoire plus ou moins riche, ça peut créer, on le voit bien dans les territoires ruraux notamment, des sentiments d'injustice et de relégation, puisqu'on va développer de plus en plus non plus des services publics nationaux mais des services publics locaux. Et avec la mise en œuvre de services publics, donc de priorisation au niveau régional, départemental ou local, qui vont permettre de prioriser certains services plutôt que d'autres, qui iront aussi avec l'égalité républicaine et démocratique sur l'ensemble de la nation.
0: Oui, voilà, parce que faut dire qu'après la Seconde Guerre mondiale, les approches en termes de coûts de revient, ça procède encore à l'évaluation des dépenses, alors qu'aujourd'hui c'est une soumission aux objectifs de rentabilité, c'est pas du tout la même
1: chose. C'est ça, et à l'époque il y avait quand même encore l'idée de maintenir des périmètres d'action au service public pour financer des missions sociales avec des segments rentables. Alors je ne sais pas s'il faut dire rentables ou lucratifs, mais on le voyait à la Poste, la Poste financière, avant la Banque Postale, il y avait quand même une Poste financière, les livrets A servait à avoir de l'argent qui rentrait au trésor pour financer les lignes TGV, pour financer d'autres choses. Voilà, les uns qui étaient rentables servaient à financer les missions déficitaires, parce qu'il y en a toujours eu des missions qui, en soi, ne pourront jamais être rentables au sens économique, même si elles sont cruciales pour le pays. Et c'est ce renversement de perspective qui permettrait de penser ces dépenses comme des investissements sur l'avenir, sur le long terme, et qui nous permettrait de retrouver à la fois un service public de qualité, efficace, et de retrouver, de redonner du sens à cette solidarité nationale qui est aujourd'hui mise à mal.
0: Eh bien, on vous remercie pour cet entretien, et on vous souhaite une bonne continuation, et on va passer le dernier morceau de Gloria Irving, qui s'appelle I Need a Man. Eh bien, on vous remercie, on vous souhaite une bonne continuation, au revoir.
1: Merci beaucoup, au revoir.

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Eh bien, bonjour à toutes et à tous. Bienvenue dans l'agenda culturel de Radio Escapade. Alors, que se passe-t-il ce vendredi 4 septembre dans notre belle région ? Plein de choses. On va commencer à la guinguette d'Avez, au-dessus du Vigan, à 20h, pour un concert de Orinque en trio, au piano. Donc, vous aurez Nathanaël au piano et Dano et Yann pour accompagner à la guitare et à la basse, au programme du bon jazz en perspective, avec des compos et des standards. Au prieuré de Cézas, toujours ce vendredi 4, un peu plus tôt à 17h, une exposition de peinture, de masques et de décors films par l'artiste Nicole Dufour. Une exposition qui démarre avec un vernissage donc ce vendredi 4 à 17h. Et ensuite, au prieuré de Cézas, pour observer les œuvres, ça sera tous les jours de 16h à 18h. L'entrée se fait librement. Au Vigan, toujours ce vendredi, au temple protestant à 20h, vous pourrez profiter d'un concert de musique indienne avec Latif Khan au tabla, Joyeta Sanyal pour la sitar et Bernard Margarit au guitare, ou à la guitare, je ne sais pas trop comment on prononce, c'est pas la guitare, c'est la guitare indienne. En tout cas, ce concert est organisé par l'association Sauve qui Pulse, qui comme son nom ne l'indique pas, s'occupe plutôt de Sauve, mais là vous propose donc de la musique indienne au temple protestant du Vigan ce vendredi, et je vous redonne l'horaire, c'est à 20h. À 20h aussi, du côté du Vigan. Sinon, vous pouvez aller vous initier à l'Ecstatic Dance au bord de l'eau. C'est donc à 20h au bord de l'Art. Donc après le Vigan, cercle d'intention, mise en corps guidée, Ecstatic Dance, Silent Disco, avec casque et aux platines DJ Sof. Et c'est organisé avec l'Ocytocine Ecstatic Dance de Montpellier, qui monte donc au bord de l'Art pour vous proposer cette petite soirée. À Saint-Hippolyte-du-Fort, ce vendredi à 20h30, dans la cour des casernes, c'est le son de l'amitié, à savoir les Embrassadeurs and Friends, un concert de 40 musiciens franco-allemands, le tout sous la direction de Dagmar Neger et Frieder Reich. Je ne sais pas exactement la musique qui sera jouée, j'imagine qu'il y aura pas mal de cuivre vu le nom de la formation les Embrassadeurs and Friends. Est-ce qu'on est plutôt sur du classique du jazz ou peut-être même les deux? En tout cas, c'est le son de l'amitié, c'est dans la cour des casernes, je pense que c'est gratuit. À la bargerie, à savoir la ferme du Berquet dans sa partie festive, la ferme collective du Berquet, donc route de la Salle, au-dessus de Saint-Hippolyte-du-Fort, c'est la dinguette de rentrée, la Gatzdeng, plus exactement, qui pointe le bout de son nez. Ouverture des portes à 18h30 de la bargerie, et ça durera environ jusqu'au milieu de la nuit. L'entrée est à prix libre pour payer les artistes autant que possible, et tout cela pour marquer la fin d'un été bien d'hiver, en espérant, disent-ils, l'arrivée d'un hiver bien déter. Au programme LFO, Chanforgne et Cartoon Massacre, mais aussi la bande du Penalty, qui est un espèce de super groupe des artistes que je viens de citer juste avant. Cartoon Massacre, c'est plutôt noise. Chanforgne, de l'impro noise balkanique. Logique LFO, de la techno électrique, éclectique et microtonale. Et à la fin, la bande du Penalty, bah c'est tout ce beau monde qui vous prépare une surprise pour l'occasion, puisque toute la semaine, justement, ils ont passé la semaine à bosser leurs projets solo respectifs. Et cette surprise, donc, collective en forme de sortie de résidence. Et tenez-vous prêts pour d'autres surprises, du clown et du spectacle aussi, bien évidemment, à boire avec de la bière locale, enfin même faite sur place, et du bon manger. Et il vous rappelle fortement cette invitation de planter sa tente et non pas sa voiture quand on vient faire la fête au Berquet. Et deuxième info pour le boulot, puisque l'automne arrive, il prépare un chantier collectif châtaigne début octobre, puisque c'est une grosse production qui fait tourner cette ferme collective, après avec notamment des conserves, etc., de la crème de châtaigne sur les marchés. Et ça se fait donc en collectif, vous êtes invités à venir filer la main. La préparation, c'est du 31 août au 13 septembre, notamment débroussailler, entretenir la châtaigneraie, les chemins des rigoles, le tout contre une bonne bouffe et de la rigolade. Voilà, vous les contactez et ils vous expliqueront tout bien.
Sinon, à Saint-Hippolyte-du-Fort, le même soir, donc on est toujours le vendredi 4 octobre, il y a un concert et c'est Charles Précox en concert à 20h30 sur, j'imagine, la terrasse du Berquet, vu les températures. Quant à Charles Précox, c'est une bombe d'énergie colorée en pleine nuit, un soir sans lune. Il vous attrape, vous emmène avec lui et vous voici en train de sautiller joyeusement, sans aucun doute, un peu partout. On est sur un truc un peu électro, new wave, un peu décalé. Je vous en passerai à la fin de cet agenda. À Saint-Jean-du-Gard, cette année, le festival Extravagance démarre donc ce vendredi jusqu'au dimanche. Et une partie de sa programmation est consacrée à la question de la politique de colonisation, post-colonisation justement, de la France, aka la France-Afrique notamment. Par exemple, ce vendredi, vous aurez le groupe franco-marocain Bakir et sa musique électro-méditerranéenne sur des textes engagés, mais aussi une performance qui s'appelle Vénus Tour à 18h30, qui aborde avec humour et autodérision les questions du féminisme et de l'écologie. Pour le samedi 5, Nicolas Lambert de la compagnie Un Pas de Côté viendra présenter sa pièce de théâtre La France Empire, c'est à 20h30, et aussi une autre pièce de théâtre Comment changer la vie ou Le plus difficile à imaginer sur Annie Lebrun et ses amis poètes révoltés surréalistes. Donc ça c'est le samedi à 14h et 20h30 respectivement. Le dimanche 6, le film Pompe Afrique à 18h sera projeté, mais vous pourrez aussi voir un dispositif théâtral sur la force de la beauté face à l'éternel retour de la violence. Ça s'appelle « Pour que le jour se lève », c'est à 19h. Tous les programmes, parce qu'il y a d'autres choses évidemment, sur le site festivalextravagance.fr, donc à Saint-Jean-du-Gard ce week-end. Il y a un programme avec un espace dédié à la petite édition aussi. Tous les spectacles se font à prix libre et vous retrouverez un peu plus d'informations, je vous le disais, sur leur site. On passe au samedi 5 septembre. Tout d'abord à la pierre du temple d'Olas à 17h. Enfin, le temple d'Olas, pardon, va résonner, la pierre du temple va résonner au son des plus grands airs d'opéra et de leads romantiques. Par exemple, il y aura du Mozart, du Schubert, du Verdi et du Bellini. C'est un concert unique qui s'appelle Destin et Solitude, qui réunit la soprano Hélène Souche et la récitante Annie Girard pour ce voyage musical passionné, suivi bien entendu du vers de l'amitié. Pour le programme et l'équipe artistique donc, au Temple de Las, vous aurez dans les leaders romantiques du Mozart, du Schubert et du Strauss. En mélodie, ça sera Pauline Viardot et Hector Berlioz. Et pour les arias d'opéra, Casta Diva de Bellini, Verdi et Catalani. La comédienne Annie Girard assurera toujours les récits poétiques aux côtés d'Hélène Souche. À la fin du moment, je vous le disais, un verre de l'amitié sera partagé au rythme du célèbre Brindisi de la Traviata. Pour l'entrée, c'est à prix libre et sans réservation. C'est à 17h au Temple d'Olas, c'est rue du Fossé. Ce samedi 5 septembre, toujours à Cross, c'est l'association Musique à Cross qui vous invite pour le Cinévox Trio. Vous aimez le cinéma, vous aimez la musique, cette soirée est pour vous. Avec le trio Cinévox qui interprète donc a cappella les musiques des standards du cinéma. Une immersion sonore et visuelle à travers les grands succès du cinéma et évidemment avec projection sur grand écran en même temps. Ça se passe à 20h30 au Temple de Cross. Les places sont limitées, donc vous êtes invité à réserver par SMS au 06 61 14 95 61 ou sur Hello Asso, culture et patrimoine à Cross. La page dédiée donc pour l'asso Musique à Cross. Le prix d'entrée, c'est pour 10 euros pour les adhérents, 12 pour les non-adhérents et gratuit pour les moins de 12 ans. Et le samedi 5 septembre, il y a encore à Sommières un banquet spectaculaire qui s'appelle la table citoyenne. Ça dure de 16h à 23h. C'est la Fédération départementale de la CIVAM et le Secours catholique du Gard qui organisent ainsi avec leurs nombreux partenaires un banquet spectaculaire. Il y aura des ateliers cuisine, des récits et poèmes autour de l'alimentation, des animations, une buvette, stand de producteurs locaux et donc enfin ce repas partagé avec possibilité de cuisson dans le four à pain mobile qui sera sur place et de la musique après. Je n'ai pas le programme du concert. En tout cas, ce banquet spectaculaire se passe dans la cour Henri Dunant, donc à Sommières. C'est 1 rue Potry. En gros, c'est au niveau de l'ancien collège. Vous aurez dans les partenaires le centre social Calade, le comptoir Junasol, la compagnie Mélodrame,
j'imagine peut-être pour le spectacle, la communauté de communes du Pays de Sommières et le PAT, le Pôle Alimentaire Territorial Vidour, le Camargue. Voilà. Et c'est donc de 16h à 23h à Sommières. On est au samedi toujours, pardon, je me suis trompé, il y a encore des choses à vous annoncer, notamment du théâtre, avec le théâtre de l'Escoutaillerie, qui vous propose donc à l'Acadière et Cambo le spectacle À la ligne, un stand-up solitaire de Julien Pilet, qui vous présente donc ce spectacle. C'est l'histoire d'un intérimaire qui travaille dans une usine et qui cherche à s'en évader. C'est d'après le roman du même nom, À la ligne, de Joseph Pontus. Ça se passe plutôt en Bretagne, dans les usines notamment de poissons et de porcs. Et ça vaut vraiment le détour, c'est très bien écrit. Et j'imagine que l'adaptation sur scène vaut aussi le coup. C'est au chapeau, et donc c'est à l'Acadière et Cambo, au théâtre de l'Escoutaire. Du reggae et de la chanson, c'est à Quissac que vous pourrez en écouter, avec cette soirée, donc le samedi, un double concert, donc 16, et Kozik and Faya PID. PYD, je ne sais pas trop, pas sûr de le présenter. Voilà, Kozik qui sort de croix un nouvel album et donc un gros concert de reggae. C'est l'assaut sur le pont, l'assaut du pont, pardon, qui vous y invite. C'est gratuit et ça se passe donc à Quissac, place du Tivoli. Et c'est enfin le dernier concert pour ce samedi 5 septembre. Metal à Sauve, cette fois-ci, dès 19h à la Noosphère. C'est au lieu-dit Perdiguier-Bas que vous pourrez découvrir et entendre et danser sûrement sur les sons du Costana, le groupe Costana, un concert des Balkans, Turbo Folk. L'entrée est à prix libre, 5 euros minimum quand même pour l'adhésion à l'association. Et quant à la Noosphère, c'est une ferme ouverte, une guinguette. Il y aura donc évidemment à manger, à boire sur place. Allez, je termine cet agenda pour le week-end pour vous ici vous informer qu'il y a toute la journée du dimanche à la salle, à l'espace partagé associatif La Soirée, une journée pour les musiciens. C'est en effet une classe d'ensemble salsa et musique des Caraïbes qui vous attend. Les ateliers sont animés avec la guagua pour musiciens et chanteurs. Tous niveaux sont bienvenus, donc vous pouvez venir jouer, apprendre et vibrer ensemble. Le coût pour cette journée, c'est de 50 euros, pardon, et c'est de 10h du matin à 17h30. Il faut vous inscrire en revanche au 06 32 05 16 45. Et pour retrouver les infos, vous cherchez La Soirée de la salle sur les internets. Voilà, voilà, c'est tout pour cet agenda. Allez, à bientôt tout le monde. Certainement la semaine prochaine, c'est bientôt la rentrée des bénévoles aussi sur les ondes. Ciao, ciao tout le monde, portez-vous bien.

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1: Chers amis escapadiens, bonjour, Nadette à l'antenne, toujours très heureuse de vous retrouver pour une nouvelle émission Hippo Country Blues. Alors nous allons passer une demi-heure ensemble avec des bons morceaux country et Pierre Cudny me rejoindra pour une demi-heure de blues et de rock'n'roll. Alors c'est parti avec de la country, nous allons écouter Brooks and Dunn dans Redneck.

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Nous continuons donc cet instant country avec John Anderson qui va interpréter Seminole Winds. John Anderson est né en 1954. Il a enregistré et tourné pendant plus de 50 ans. Il a connu des succès majeurs dont le plus grand était Swingin' et il a déclaré continuer à chanter de la musique country puisque c'est une des seules choses qu'il sait faire et pour notre plus grand bonheur parce qu'il est vraiment très très bon. Donc on écoute John Anderson et ensuite nous écouterons Laurence Douard, chanteuse canadienne, qui interprétera en français Tennessee Whiskey.

Vous venez d'entendre Travis Tritt dans un morceau qu'il a repris des Eagles. Et nous allons continuer avec Dick Rivers, un bon chanteur français qui a fait beaucoup de musique country. Demain, je leur téléphone.

amis escapadiens, vous venez d'entendre Jimmy Newman, qui est décédé. Il nous a quittés le 21 juin 2014 à l'âge de 86 ans. Vous voyez, il date pas d'hier, ce chanteur québécois qui est vraiment très sympa. Nashville, Tennessee, États-Unis, chanteur, auteur, compositeur, interprète, guitariste, musique cadienne, musique country, western swing. Ah, lui, c'est un pur et dur. Allez, mes chers amis, l'instant country va toucher à sa fin. Notre petit Pierrot va bientôt me rejoindre. Nous allons écouter, en attendant, Zenviro, qui va interpréter Mississippi.

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1: Chers amis escapadiens, surtout ne quittez pas Radio Escapade puisque notre beau Pierrot arrive pour son instant blues et rock'n'roll. Alors je vous laisse, je lui passe le relais, je vous fais plein de gros bisous. Mon cher Pierre, viens vite, au secours, je t'attends.

Salut les amis, ravi d'être avec vous, j'espère que vous allez bien. Là vous venez d'entendre Eddie Mitchell, ben, c'était une reprise bien sûr de Monsieur Chuck Berry. Et là on va passer à Baez et Janney dans un funky blues.

Et là, je vais vous passer deux auteurs-compositeurs du coin. Le premier s'appelle Daniel Blanc, avec qui on s'est régalé le 1er mai à Beaucaire, avec tous ces bikers, etc. 30 000 personnes quand même. Ah ouais, il y en avait 25 000 l'année dernière, 30 000, ça avance, ça avance. Et alors le prochain, ça sera Did Ferdi qui roule. Donc le morceau s'appelle Je roule. Allez, à tout de suite.

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Voilà, là c'était votre serviteur, et maintenant on va passer au boss, à monsieur Johnny Hallyday qui chante en anglais, bien sûr, un bon blues.

0: Alors ce petit blues, Claude, c'est pour toi et pour ton anif. Bon anniversaire et à bientôt. Allez, salut tout le monde.
1: Bon anniversaire, Claude. Gros bisous à tous. À très bientôt. Bye bye.
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4. Le prochain numéro sera le 20 mai. Et donc, sur cette quinzaine, eh bien, vous pouvez découvrir ce numéro spécial où il y a tout un entretien qui est illustré, et il y a de nombreuses œuvres de Bills qui sont utilisées pour l'iconographie de ce numéro. Il est au prix d'ailleurs de 6,90 €. Jeudi prochain, nous serons avec Frédéric de Baumy pour son dernier livre, Calter, qui est publié aux éditions Cambourakis. Très bonne semaine à tous sur les ondes de Radio Escapade.

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5: Eh bien bonjour à toutes et à tous, bienvenue dans l'agenda culturel de Radio Escapade. Alors, que se passe-t-il ce vendredi 4 septembre dans notre belle région? Plein de choses. On va commencer à la guinguette d'Avez, au-dessus du Vigan, à 20h, pour un concert de Orinc en trio, au piano. Donc, vous aurez Nathanaël au piano et Dano et Yann pour accompagner à la guitare et à la basse, au programme du bon jazz en perspective, avec des compos et des standards. Au prieuré de Cézas, toujours ce vendredi 4, un peu plus tôt à 17h, une exposition de peinture, de masques et de décors films par l'artiste Nicole Dufour. Une exposition qui démarre avec un vernissage donc ce vendredi 4 à 17h. Et ensuite, au prieuré de Cézas, pour observer les œuvres, ça sera tous les jours de 16h à 18h. L'entrée se fait librement. Au Vigan, toujours ce vendredi, au temple protestant à 20h, vous pourrez profiter d'un concert de musique indienne avec Latif Khan au tabla, Joyeta Sanyal pour la sitar et Bernard Margarite au guitare, ou à la guitare, je ne sais pas trop comment on prononce, c'est pas la guitare, c'est la guitare indienne. En tout cas, ce concert est organisé par l'association Sauve qui Pulse, qui comme son nom ne l'indique pas, s'occupe plutôt de Sauve, mais là vous propose donc de la musique indienne au temple protestant du Vigan ce vendredi, et je vous redonne l'horaire, c'est à 20h. À 20h aussi du côté du Vigan. Sinon, vous pouvez aller vous initier à l'Extatic Dance au bord de l'eau. C'est donc à 20h au bord de l'Ar. Donc après le Vigan, cercle d'intention, mise en corps guidée, Extatic Dance, Silent Disco avec casque et aux platines DJ Sof. Et c'est organisé avec l'Ocytocine Extatic Dance de Montpellier qui monte donc au bord de l'Ar pour vous proposer cette petite soirée. À Saint-Hippolyte-du-Fort, ce vendredi à 20h30 dans la cour des casernes, c'est le son de l'amitié, à savoir les Embrassadeurs and Friends, un concert de 40 musiciens franco-allemands, le tout sous la direction de Dagmar Neger et Frieder Reich. Je ne sais pas exactement la musique qui sera jouée, j'imagine qu'il y aura pas mal de cuivre vu le nom de la formation les Embrassadeurs and Friends. Est-ce qu'on est plutôt sur du classique du jazz ou peut-être même les deux? En tout cas, c'est le son de l'amitié, c'est dans la cour des casernes et je pense que c'est gratuit. À la bargerie, à savoir la ferme du Berquet dans sa partie festive, la ferme collective du Berquet, donc route de la Salle, au-dessus de Saint-Hippolyte-du-Fort, c'est la dinguette de rentrée, la Gatzdeng, plus exactement, qui pointe le bout de son nez. Ouverture des portes à 18h30 de la bargerie, et ça durera environ jusqu'au milieu de la nuit. L'entrée est à prix libre pour payer les artistes autant que possible, et tout cela pour marquer la fin d'un été bien d'hiver, en espérant, disent-ils, l'arrivée d'un hiver bien déter. Au programme LFO, Chanforgne et Cartoon Massacre, mais aussi la bande du Penalty, qui est un espèce de super groupe des artistes que je viens de citer juste avant. Cartoon Massacre, c'est plutôt noise. Chanforgne, de l'impro noise balkanique. Logique LFO, de la techno électrique, éclectique et microtonale. Et à la fin, la bande du Penalty, bah c'est tout ce beau monde qui vous prépare une surprise pour l'occasion, puisque toute la semaine, justement, ils ont passé la semaine à bosser leurs projets solo respectifs. Et cette surprise, donc, collective en forme de sortie de résidence. Et tenez-vous prêts pour d'autres surprises, du clown et du spectacle aussi, bien évidemment. à boire avec de la bière locale, enfin même faite sur place, et du bon manger. Et il vous rappelle fortement cette invitation de planter sa tente et non pas sa voiture quand on vient faire la fête au Berquet. Et deuxième info pour le boulot, puisque l'automne arrive, il prépare un chantier collectif châtaigne début octobre, puisque c'est une grosse production qui fait tourner cette ferme collective, après avec notamment des conserves, etc., de la crème de châtaigne sur les marchés. Et ça se fait donc en collectif, vous êtes invités à venir filer la main. La préparation, c'est du 31 août au 13 septembre, notamment débroussailler, entretenir la châtaigneraie, les chemins des rigoles, le tout contre une bonne bouffe et de la rigolade. Voilà, vous les contactez et ils vous expliqueront tout, tout bien. Sinon, à Saint-Hippolyte-du-Fort, le même soir, donc on est toujours le vendredi 4 octobre, il y a un concert, et c'est Charles Précox en concert à 20h30 sur, j'imagine, la terrasse du Berquet, vu les températures. Quant à Charles Précox, c'est une bombe d'énergie colorée en pleine nuit, un soir sans lune. Il vous attrape, vous emmène avec lui, et vous voici en train de sautiller joyeusement, sans aucun doute, un peu partout. On est sur un truc un peu électro, new wave, un peu décalé, je vous en passerai à la fin de cet agenda. À Saint-Jean-du-Gard, cette année, le festival Extravagance démarre donc ce vendredi jusqu'au dimanche. Et une partie de sa programmation est consacrée à la question de la politique de colonisation, post-colonisation justement, de la France, aka la France-Afrique notamment. Par exemple, ce vendredi, vous aurez le groupe franco-marocain Bakir et sa musique électro-méditerranéenne sur des textes engagés, mais aussi une performance qui s'appelle Vénus Tour à 18h30, qui aborde avec humour et autodérision les questions du féminisme et de l'écologie. Pour le samedi 5, Nicolas Lambert de la compagnie Un Pas de Côté viendra présenter sa pièce de théâtre La France Empire, c'est à 20h30, et aussi une autre pièce de théâtre Comment changer la vie ou Le plus difficile à imaginer sur Annie Lebrun et ses amis poètes révoltés surréalistes. Donc ça c'est le samedi à 14h et 20h30 respectivement. Le dimanche 6, le film Pompe Afrique à 18h sera projeté, mais vous pourrez aussi voir un dispositif théâtral sur la force de la beauté face à l'éternel retour de la violence. Ça s'appelle « Pour que le jour se lève », c'est à 19h. Tous les programmes, parce qu'il y a d'autres choses évidemment, sur le site festivalextravagance.fr, donc à Saint-Jean-du-Gard ce week-end. Il y a un programme avec un espace dédié à la petite édition aussi. Tous les spectacles se font à prix libre et vous retrouverez un peu plus d'informations, je vous le disais, sur leur site. On passe au samedi 5 septembre. Tout d'abord à la pierre du temple d'Aulas à 17h. Enfin, le temple d'Aulas, pardon, va résonner. La pierre du temple va résonner au son des plus grands airs d'opéra et de leads romantiques. Par exemple, il y aura du Mozart, du Schubert, du Verdi et du Bellini. C'est un concert unique qui s'appelle Destin et Solitude, qui réunit la soprano Hélène Souche et la récitante Annie Girard pour ce voyage musical passionné, suivi bien entendu du vers de l'amitié. Pour le programme et l'équipe artistique donc, au Temple de Las, vous aurez dans les leaders romantiques du Mozart, du Schubert et du Strauss. En mélodie, ça sera Pauline Viardot et Hector Berlioz. Et pour les arias d'opéra, Casta Diva de Bellini, Verdi et Catalani. La comédienne Annie Girard assurera toujours les récits poétiques aux côtés d'Hélène Souche. À la fin du moment, je vous le disais, un verre de l'amitié sera partagé au rythme du célèbre Brindisi de la Traviata. Pour l'entrée, c'est à prix libre et sans réservation. C'est à 17h au Temple d'Aulas, c'est rue du Fossé. Ce samedi 5 septembre, toujours à Cross, c'est l'association Musique à Cross qui vous invite pour le Cinévox Trio. Vous aimez le cinéma, vous aimez la musique, cette soirée est pour vous. Avec le trio Cinévox qui interprète donc a cappella les musiques des standards du cinéma. Une immersion sonore et visuelle à travers les grands succès du cinéma et évidemment avec projection sur grand écran en même temps. Ça se passe à 20h30 au Temple de Cross. Les places sont limitées, donc vous êtes invité à réserver par SMS au 06 61 14 95 61 ou sur Hello Asso Culture et Patrimoine à Cross, la page dédiée donc pour l'asso Musique à Cross. Le prix d'entrée, c'est pour 10 euros pour les adhérents, 12 pour les non-adhérents et gratuit pour les moins de 12 ans. Et le samedi 5 septembre, il y a encore à Sommières un banquet spectaculaire qui s'appelle la table citoyenne. Ça dure de 16h à 23h. C'est la Fédération départementale de la CIVAM et le Secours catholique du Gard qui organisent ainsi avec leurs nombreux partenaires un banquet spectaculaire. Il y aura des ateliers de cuisine, des récits et poèmes autour de l'alimentation, des animations, une buvette, stand de producteurs locaux et donc enfin ce repas partagé avec possibilité de cuisson dans le four à pain mobile qui sera sur place et de la musique après. Je n'ai pas le programme du concert. En tout cas, ce banquet spectaculaire se passe dans la cour Henri Dunant, donc à Sommières. C'est 1 rue Potry. En gros, c'est au niveau de l'ancien collège. Vous aurez dans les partenaires le centre social Calade, le comptoir Junasol, la compagnie Mélodrame, j'imagine peut-être pour le spectacle, la communauté de communes du Pays de Sommières et le PAT, le Pôle alimentaire territorial Vidour-le-Camargue. Voilà. Et c'est donc de 16h à 23h à Sommières. On est au samedi toujours, pardon, je me suis trompé, il y a encore des choses à vous annoncer, notamment du théâtre, avec le théâtre de l'Escoutaillerie, qui vous propose donc à l'Acadière et Cambo le spectacle À la ligne, un stand-up solitaire de Julien Pilet, qui vous présente donc ce spectacle. C'est l'histoire d'un intérimaire qui travaille dans une usine et qui cherche à s'en évader. C'est d'après le roman du même nom, À la ligne, de Joseph Pontus. Ça se passe plutôt en Bretagne, dans les usines notamment de poissons et de porc. Et ça vaut vraiment le détour, c'est très bien écrit. Et j'imagine que l'adaptation sur scène vaut aussi le coup. C'est au chapeau et donc c'est à l'Acadière et Cambo, au théâtre de l'Escoutaillerie. Du reggae et de la chanson, c'est à Quissac que vous pourrez en écouter. Avec cette soirée, donc le samedi, un double concert, donc 16, et Kozik and Faya PID. PYD, je ne sais pas trop, pas sûr de le présenter. Voilà, Kozik qui sort de croix un nouvel album et donc un gros concert de reggae. C'est l'assaut sur le pont, qui est l'assaut du pont, pardon, qui vous y invite. C'est gratuit et ça se passe donc à Quissac, place du Tivoli. Et c'est enfin le dernier concert pour ce samedi 5 septembre. Métal à Sauve, cette fois-ci, dès 19h à la Noosphère. C'est au lieu-dit Perdiguier-Bas que vous pourrez découvrir et entendre et danser sûrement sur les sons du Costana. Le groupe Costana, un concert des Balkans, Turbo Folk. L'entrée est à prix libre, 5€ minimum quand même pour l'adhésion à l'association. Et quant à la Noosphère, c'est une ferme ouverte, une guinguette. Il y aura donc évidemment à manger, à boire sur place. Allez, je termine cet agenda pour le week-end pour vous ici vous informer qu'il y a toute la journée du dimanche à la salle, à l'espace partagé associatif La Soirée, une journée pour les musiciens. C'est en effet une classe d'ensemble salsa et musique des Caraïbes qui vous attend. Les ateliers sont animés avec la guagua pour musiciens et chanteurs. Tous niveaux sont bienvenus, donc vous pouvez venir jouer, apprendre et vibrer ensemble. Le coût pour cette journée, c'est de 50€, pardon, et c'est de 10h du matin à 17h30. Il faut vous inscrire en revanche au 06 32 05 16 45. Et pour retrouver les infos, vous cherchez La Soirée de la salle sur les internets. Voilà, voilà, c'est tout pour cet agenda. Allez, à bientôt tout le monde. Certainement la semaine prochaine, c'est bientôt la rentrée des bénévoles aussi sur les ondes. Ciao, ciao tout le monde, portez-vous bien.

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1: Ça scratch car nos DJ sont arrivés dans la place. On a un duo, Sadia San et Chicho Bello, qui sont ici pour 2 heures de mix pour l'apéro platine en ce jeudi. Bienvenue à vous.
2: Yo, Sadia San dans la place.
3: Ouais. Bonsoir tout le monde. Chicho Bello, a.k.a. Chicho Duro, a.k.a. Ramène ta fraise.
2: Ramène ta fraise. A.k.a. Here we go. On commence par Wu-Tang Clan. Here we are.

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1: Voilà le son de la révolution.
0: C'était Sadia San.
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0: On termine par Kerry James, le vrai peur.

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donc c'était Sadia San avec ses sons préférés. Moi je vais faire une heure avec un peu de découverte que j'ai fait dernièrement quoi. Je vous souhaite un bon écoute et à fur et à mesure je vais vous présenter un peu tous les 4-5 morceaux, qu'est-ce que je vous mets. Bonne écoute à vous.

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1: Yes, yo. Donc je me suis permis un DJ Graf historique italien que j'aime, qui vient de sortir son nouveau morceau. Voilà, je vous le conseille vivement. Vous tapez DJ Graf, vous l'écoutez.
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On est donc passé par un Necral, que j'adore aussi, je vous le conseille. Rappeur, je crois, de Toulouse, qui mâche tout. J'aime bien son flow.

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1: C'est donc encore Nakral, les amis. J'adore.

mais bon. Bon week-end et avec Sadia San, Antoine en studio. On vous laisse un bon moment. Bis, ciao. Le titre il s'appelle Bleu Sous-marin, bon je sais pas, il sottomarino blu quoi. Ouais, Bleu Sous-marin.

C'était Chicho Bello et Sadia San en live, en direct depuis les studios de Radio Escapade pour l'apéro platine tous les jeudis 5e du mois des lunes noires en version les mois ambidextres. Voilà, ils seront là en tout cas de temps en temps encore. On les

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